0: tu dors?
1: Tu dors?
0: Oh, je suis désolée.
1: Ben non.
0: Non, c'est pas forcément.
1: Ouais. Mais t'es à la plage, maintenant.